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1: Mesdames et messieurs, bonsoir et merci de nous retrouver au micro ce soir. Yael Bernstein, en technique avec moi, Asaf Moshkovitz. Vous êtes sur CAN en français et nous sommes ensemble jusqu'à 22h. Alors que le président américain Donald Trump a donné un nouvel ultimatum au régime iranien, on peine à suivre les va-et-vient entre Washington et Téhéran. C'est votre dernière chance avant que l'on vous décapite. Ce sont les menaces de Donald Trump en ce 4 août. Pour Myriam Shermer, Donald Trump s'est coincé dans une impasse de laquelle il ne sait plus s'échapper et sa stratégie est inexistante. Nous écouterons son analyse et tenterons de comprendre comment le président américain évolue au sein de ce conflit qui s'enlise. Puis nous partirons vers Paris, où nous entendrons Rami Paran, opposant au régime iranien et réfugié. Il nous donnera la température d'un peuple qui attend encore la fameuse aide que lui avaient promise les États-Unis. Et dans le magazine de ce soir, je recevrai Guy-Philippe Goldstein, expert en cybersécurité et en économie de guerre, qui l'enseigne. Il réagira cette fois sur la surprenante interview qu'a donnée le trilliardaire Elon Musk au média The Economist, un long entretien qui a fait beaucoup de bruit et beaucoup de sujets sur sa vision du futur proche. L'un des plus surprenants, tenez-vous bien, pour Musk, l'IA sera tellement au service des hommes que l'abondance qu'il prévoit rendra l'argent absolument obsolète et sans importance. En 2036, nous n'aurons plus besoin d'argent pour Elon Musk car nous aurons tout ce que nous voudrons. Et surtout en quantité illimitée. Guy-Philippe Goldstein tentera de nous expliquer cette prophétie et surtout de nous dire si elle est aussi crédible qu'elle paraît féerique. Mais avant tout cela, voici les principaux titres de ces dernières 24 heures.
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1: Hormuz, au cœur de l'échiquier mondial, alors que Washington met la pression pour un accord imminent, Téhéran refuse de céder son levier stratégique. Regard croisé sur la menace iranienne entre l'avertissement de l'ex-chef du renseignement Amos Malka et les appels du général Ron Tal à frapper les infrastructures, le débat stratégique s'intensifie. Le Liban exige l'arrêt des destructions au sud Liban. Les pourparlers de Rome s'ouvrent dans un climat délicat sous médiation américaine. Fin des relances partisanes. Le jour du vote, la justice interdit désormais aux partis d'identifier les électeurs s'étant rendus aux urnes. Et drame, à Rishon LeZion, un jeune de 23 ans avoue le meurtre de son avocat après un différend lié au code de la route. La crise avec l'Iran, le secrétaire d'État américain Marco Rubio espère que la question de la navigation dans le détroit d'Ormuz sera rapidement résolue.
3: There's oil moving right now through the straits, so the straits are open. Nonetheless, I think that there's a conversation and a negotiation that we are involved in between Oman and Iran.
1: Le détroit est ouvert à la navigation et des pétroliers y transitent, c'est ce qu'a déclaré Rubio.

0: préciser que l'administration Trump est prête à donner une chance aux discussions que mène Oman avec l'Iran à ce sujet. Des négociations avancées menées par l'intermédiaire d'Oman, je vous le disais, et de la diplomatie régionale laissent entrevoir une annonce imminente d'accord sur la réouverture du détroit d'Ormuz, malgré les menaces de frappes aériennes réitérées par Donald Trump et la pression de Washington pour un déblocage rapide. L'Iran s'efforce d'inscrire dans les textes un contrôle opérationnel du flux maritime et la perception de frais de service. Cette persistance de Téhéran à vouloir monétiser et superviser ce passage stratégique suscite de vives inquiétudes chez les responsables américains qui redoutent la création d'un dangereux précédent mondial pour la liberté de navigation internationale. Les discussions se poursuivent activement entre les parties pour tenter d'aboutir à un compromis permettant de rétablir le trafic pétrolier tout en rouvrant la voie aux négociations politiques. Une chaîne de télévision libanaise rapporte que l'atmosphère est complexe et délicate. Au premier jour des discussions des pourparlers de Rome entre Israël et le Liban, celle-ci se concentre sur l'extension du plan de déploiement de l'armée libanaise dans le sud du pays et sur l'exigence du gouvernement de Beyrouth qu'Israël cesse de détruire des maisons dans les villages chiites. Ce rapport a été diffusé sur la chaîne LBCI. Auparavant, des sources libanaises avaient indiqué aux médias arabes que les États-Unis faisaient preuve de compréhension à l'égard des demandes de la délégation libanaise.
1: L'analyse politique de Myriam Schermer.
0: Bonsoir Myriam.
2: Bonsoir Yael.
0: Merci d'avoir accepté notre invitation sur les ondes de Cannes en français ce soir encore. Alors on ne va pas parler politique intérieure, comme ce qu'on fait très souvent, mais vous avez émis hier un message sur vos réseaux sociaux qui m'a interpellée, et vous avez une analyse particulière de la stratégie, ou plutôt du manque de stratégie de Donald Trump, qui selon vous s'enlise dans un conflit qu'il n'arrive plus à gérer.
2: Oui, bien d'accord. Je suis d'accord avec ma propre analyse, Yael.
0: Alors expliquez-nous quelle est cette analyse en question.
2: Alors, je pense que quand Donald Trump réémerge dans nos vies et remporte sa seconde victoire fin 2024, à ce moment-là, au Proche-Orient, certainement en Israël, on pousse un soupir de soulagement en ayant l'impression qu'enfin, un adulte responsable est de retour à la Maison Blanche, dans le sens où Donald Trump comprend beaucoup mieux les réalités de notre région et sait comment s'adresser notamment aux terroristes qui nous entourent, puisque une des premières choses qu'il fait, c'est de menacer le Hamas pour obtenir les otages. Et dans un premier temps, ça marche complètement. C'est-à-dire que un deal d'otages qui était complètement coincé pendant toute l'année 2024 et débloqué début 2025.
0: En deux coups de cuillère à peau, hein. Une menace très simple, je vais ouvrir les portes de l'enfer, le 20 janvier je rentre dans mon bureau ovale, le 19 je veux récupérer les otages, c'est exactement ça qui s'est passé.
2: Oui, mais en fait je pense que le Hamas est exactement comme tous les autres acteurs de la région, c'est-à-dire qu'au début, quand on voit arriver Donald Trump, effectivement ça change radicalement du ton des dirigeants précédents, d'accord, qui sont Joe Biden beaucoup plus conciliant. Et donc, effectivement, le Hamas prend peur et fait ce que le président Trump impose. Mais ensuite, Yael, si vous observez la suite des négociations, il a fallu plus d'un an de menaces très régulières sur les portes de l'enfer qui s'ouvriraient sur la bande de Gaza. C'est-à-dire que ça n'a pas été linéaire du tout, d'accord ? Et jusqu'à aujourd'hui, et bien entendu, on a eu la libération finale de tous les otages en octobre 2025, mais si vous suivez aujourd'hui la linéarité, en 2026, le Hamas n'a toujours pas déposé les armes, ce qui était pourtant une condition sine qua non du plan Trump des 21 points passé en octobre l'année dernière. Donc finalement, je pense qu'à un moment donné, le problème de Trump, c'est qu'il sait menacer, il sait secouer le cocotier, arriver en force dans une situation, et ça en impose à n'en pas douter, mais que sur la durée, différents acteurs du Proche-Orient, dont le régime islamiste iranien, s'est rendu compte que parfois, les menaces n'étaient pas suivies des faits. Je ne sais pas si vous êtes capable, Yael, de me dire depuis la combientième fois que Trump annule à la dernière minute l'attaque imminente. Ouais. Moi, personnellement, j'ai perdu les comptes. Ouais. Et en réalité, aujourd'hui, je pense que les Iraniens, enfin, je fais la différence évidemment entre le régime et le peuple, mais le régime n'a plus du tout la même frayeur du président Trump qu'il pouvait l'avoir, ne serait-ce qu'il y a quelques mois. Donc, in fine, la méthode s'émousse.
0: Est-ce que vous pensez que c'est pas justement ça, cette stratégie de désorienter tout le monde pour, au final, peut-être gagner du temps afin de recentrer une attaque qui sera plus forte et plus utile, peut-être, à la déstabilisation du régime?
2: Alors, c'est une interprétation charitable. Je la partageais jusqu'à un certain point, c'est-à-dire que pendant longtemps, quand la stratégie de Donald Trump devenait un peu illisible, souvenez-vous quand il fait par exemple une vidéo par intelligence artificielle de ce que peut devenir la bande de Gaza sous Donald Trump, vous vous souvenez de ça?
0: Bien sûr.
2: Où tout le monde devient fou parce que qu'est-ce que c'est que cette vidéo? Moi à l'époque, mon interprétation et que je donne aussi dans mes analyses, c'est la méthode Trump, c'est effectivement secouer le cocotier, embrouiller l'ennemi et donc de rendre tout le monde un peu confus, donc ce que vous êtes en train de dire. Maintenant, honnêtement, je ne sais pas si ça continue de fonctionner avec les Iraniens, dans le sens où les Iraniens ont quand même bien compris que le détroit d'Hormuz, ça restait un levier très important pour Donald Trump, qui n'est pas prêt à payer le prix politique de la hausse des prix de l'essence d'un point de vue à la fois intérieur et international, et qui n'est pas prêt à subir des pertes massives de soldats américains, parce que la base électorale de Donald Trump aujourd'hui n'est pas du tout convaincue de la nécessité absolue de cette guerre. Et donc maintenant qu'il a des élections de mi-mandat en ligne de mire, puisqu'elles arrivent en novembre,
0: Ouais,
2: il ne peut pas se permettre de faire les mêmes opérations en force que ce qu'il a fait au mois de mars.
0: Donc, est-ce que vous ne pensez pas justement que c'est quelque part maintenant ou jamais, puisqu'on est au mois d'août, il a août, septembre et octobre, pour entre guillemets boucler tout ça et revenir avec des résultats qui, l'espère-t-il, seront satisfaisants assez pour montrer, regardez ce qu'on a fait, regardez les trois derniers mois. Enfin, évidemment, je ne suis pas la première à vouloir ressauter pieds joints dans mon uniforme, mais je veux dire, on sait que ce sera inévitable et qu'on n'est pas prêt d'arriver par des voies diplomatiques. Comme vous le dites, toutes les cinq minutes, il dit autre chose, que là, il va les décapiter. Puis finalement, Rubio annonce que on n'a jamais été aussi proche de signer un accord sur la libération du détroit d'Hormuz. Sincèrement, je me demande s'il n'y a pas quelque chose d'autre derrière, et surtout en termes de calendrier.
2: Encore une fois, c'est l'interprétation charitable.
0: Oui, mais je me demande, il a quand même des gens... Alors, les gens vont dire, ok, Trump est un instable, mais il a quand même des gens autour de lui. Il s'est entouré d'un cabinet avec des secrétaires d'État qui sont quand même assez haut placés et qui ont, si eux, chacun leur expertise pour pouvoir le conseiller.
2: Personnellement, je pense pas que le fin fond de la question, c'est que Trump a une personnalité instable. Je pense que c'est un acteur très rationnel. Mais simplement, je pense que il n'avait pas prévu que ce conflit s'enlise et qu'il est pas prêt à en payer les conséquences politiques, parce que la guerre en Iran, c'est absolument pas la priorité des Américains, mais même pas la dixième priorité des Américains, Yael. Ça figure pas du tout au rang de sa campagne, des choses qu'il avait promis de faire. Au contraire, il avait promis de s'intéresser à la politique intérieure et à faire augmenter le pouvoir d'achat des Américains, qui aujourd'hui est fortement entamé par rapport à d'autres périodes. Donc vraiment, l'électorat américain, même le plus pro-israélien, s'intéresse beaucoup moins à cette guerre que nous. Et je pense que il reste un acteur rationnel dans le sens où il essaye malgré tout de manœuvrer pour essayer de tirer au maximum des Iraniens une concession quelconque, pour pas avoir le sentiment d'avoir totalement échoué. Et d'ailleurs, je pense pas qu'il a totalement échoué, parce que je pense qu'il reste un président américain à avoir osé y aller, d'accord, ce qu'aucun président américain n'avait fait avant lui. Et je pense que le fait que les islamistes de Téhéran crient cocorico aujourd'hui, ça ne laisse rien présager de ce qui va se passer par la suite, du fait que le régime est fragilisé, déstabilisé, et qu'il est très difficile aujourd'hui de prédire les conséquences à long terme de cette guerre, d'accord ? Mais pour le coup, sur le moyen terme, j'ai beaucoup de mal à imaginer, mais le calendrier politique de Netanyahou aussi s'y prête de moins en moins.
0: Oui, pareil.
2: C'est pareil, on avance vers les élections, les Israéliens veulent du concret, faire toute la campagne sous les missiles, c'est quand même une situation extrêmement compliquée et extrêmement risquée parce que vous ne savez pas quel résultat au bout. Et vraiment, moi, je pense qu'on va beaucoup plus... Ce que imaginent les deux hommes, pour si tant est qu'ils sont vraiment rabibochés, d'accord ? Ce qui n'est pas certain, mais disons. Ils imaginent une séquence diplomatique pour le mois de septembre. Netanyahou, de toute façon, se rend à l'Assemblée générale de l'ONU comme il aime le faire. Et une séquence diplomatique avec, pourquoi pas, une signature israélo-libanaise, pourquoi pas une signature israélo-saoudienne. Ça aussi, ce serait évidemment un grand accomplissement à la fois pour Israël et pour les Américains. Et donc, quelque chose qui a beaucoup plus de l'ordre du diplomatique que du militaire, ce serait beaucoup mieux accepté aujourd'hui par le public américain, l'électorat américain.
0: De nouveau, par l'électorat américain, je me pose la question de la primauté et de la récence en ce qui concerne l'électeur israélien qui peut décider le jour des élections de se rappeler de ce qui a précédé, l'année qui a précédé le 7 octobre, ou bien du 7 octobre, ou alors des dernières réussites militaires sur le territoire iranien, la victoire sur la Syrie, la victoire sur au sud du Liban, la présence israélienne, et je me demande si Netanyahou, lui aussi, n'a pas tout intérêt à venir aux élections du 27 octobre, ou plus tard si jamais elles sont retardées précisément à cause d'un conflit supplémentaire, mais de venir avec de nouveau des résultats, des réussites militaires et stratégiques. C'est une question, hein, vraiment, c'est pas du tout une affirmation, c'est réellement une question que je me pose. Lequel des deux est-ce que l'électeur israélien amènera dans l'urne ?
2: Oui, vous avez entièrement raison de vous la poser, cette question, Yael. À mon sens, c'est pas que moi, hein, d'ailleurs, hein, c'est des analystes beaucoup plus vétérans et professionnels que moi qui vont vous dire que aujourd'hui, cette élection, elle est quasiment dans l'impasse, puisqu'on voit en réalité que les deux blocs ne bougent pas tellement dans les sondages depuis des mois, voire des années, en réalité, et qu'on voit une impasse, mais que ce qui peut basculer au dernier moment, c'est le fameux réservoir de centristes, de centre-droit, qui sont capables de voter pour les deux blocs. Et effectivement, ça représente environ 400 000, 500 000 Israéliens, pas plus. C'est entre 8 et 7 mandats, enfin, dans cet ordre de grandeur-là, d'Israéliens, effectivement, qui vont se poser la question, qui sont capables de voter pour les deux camps, et qui vont se poser la question de... Est-ce que je reproche plus à Netanyahou le fait d'avoir présidé au 7 octobre, ou est-ce que je considère que la réponse de ces trois dernières années est suffisamment importante et suffisamment réussie pour que je sois capable de tolérer l'échec ?
0: Oui.
2: C'est toute la question. Et Oui. Vous avez raison, c'est pas conclu, parce que ça peut évoluer. Si on a une séquence diplomatique forte, avec un vrai... même pas une signature définitive, mais une vraie progression sur le front libanais. Ça fait depuis 1948 hein, qu'on essaye de faire la paix avec les Libanais, et c'est une très vieille histoire. Ou la normalisation avec les Saoudiens, qui là aussi est une mascotte qui dure depuis des années et qui, pour beaucoup d'Israéliens, serait considérée comme une stabilisation de la région, de la même façon que la normalisation avec les Émirats arabes a joué. Alors, dans ces cas-là, ce serait considéré malgré tout comme la situation d'Israël peut-être pas est meilleure qu'avant le 7 octobre, parce que je n'oserais pas dire une chose pareille, mais du moins est renforcée, est stabilisée et éventuellement rassurante pour l'avenir.
0: Ouais.
2: Et donc, à ce titre-là, pourrait effectivement changer de camp à la dernière minute. L'opposition a tout intérêt à ce que l'élection se joue à la fois sur la mémoire du 7 octobre et à la fois sur la question de l'enrôlement des orthodoxes. Et on voit que Netanyahou essaye de pivoter, hein, de changer de message récemment. Et bien entendu, sur la question, l'opposition a envie de focaliser là-dessus. Et Netanyahou, lui, va focaliser sur « oui, mais est-ce que quelqu'un d'autre que moi aurait été capable d'apporter la réponse forte qui a été celle d'Israël après le 7 octobre ?»
0: Pour terminer, c'était pas vraiment le sujet avec lequel on a commencé, Myriam, mais avec l'impasse politique vers laquelle on se dirige pour ces nouvelles élections, avec de nouveau, hein, soit l'appui ou le non-appui des partis arabes qui vont être de nouveau les probables faiseurs de roi, combien vous pensez qu'on va devoir se retrouver, combien de fois vous pensez qu'on va devoir se retrouver aux urnes cette année ?
2: Aux urnes ?
0: Enfin, cette année ou les années qui viennent d'ailleurs.
2: Alors, personnellement, j'ose espérer, mais encore une fois, parfois je me demande si ça ne relève pas du vœu pieux de ma part, j'ose espérer que les Israéliens ont quand même beaucoup mûri après le 7 octobre et que la classe politique n'oserait pas se relancer dans un tourbillon électoral comme ça a été le cas en 2019-2020. C'est-à-dire que personne aujourd'hui n'oserait dire, avec tout l'argent et tous les moyens et les ressources dont on a besoin pour soigner les blessés, les post-traumatisés, pour soutenir les réservistes, avec tout ce dont qu'on a besoin de faire pour réparer Israël de l'après 7 octobre, je n'ose pas imaginer que les politiciens ou les militants seraient d'accord pour relancer une campagne électorale qui forcément coûte énormément d'argent et qui immobilise la situation où ensuite on a du mal à faire progresser tout simplement le travail gouvernemental parce qu'on est occupé à la campagne. Ouais. Donc j'ai envie de vous dire, Yael, que je n'ose pas y croire et que si on rentre dans une impasse, eh bien, d'une part, il y a différents partis qui plaident pour l'union ou qui sauraient imposer une union, ou alors que les deux grands blocs fassent preuve de maturité encore une fois et disent on met de côté l'impasse dans laquelle on a été pendant très longtemps et on se met autour de la table pour éviter un retour aux élections. Mais encore une fois, parfois je me demande si c'est pas ma vision un peu trop optimiste et sautiste de la société israélienne qui veut ça, et est-ce que peut-être que malgré tout on serait capable de retourner vers la rancœur et la folie électorale du début des années 2020.
0: Espérons que ce ne sera pas le cas. En tout cas, c'est l'avenir qui nous le dira. Merci en tout cas pour cette analyse qui a commencé par votre vision de la politique de Donald Trump.
2: Alors, je vous ai convaincu, Yael.
0: Sincèrement, j'écoute vos analyses avec beaucoup d'intérêt. Je ne suis pas certaine d'être convaincue, mais j'écoute des avis qui peuvent parfois diverger du mien, n'est-ce pas?
2: Alors voilà.
0: Merci beaucoup, Myriam. À très bientôt.
2: Merci, bonsoir.
0: Aux États-Unis, depuis l'entrée en fonction du maire Zohran Mamdani au début de l'année, le nombre d'agressions et de crimes de haine visant les Juifs à New York a augmenté de 8,5% par rapport à la même période l'an dernier pour atteindre les 205 incidents. Selon les statistiques publiées par la police de New York, plus de la moitié des crimes de haine commis dans la ville visent des Juifs, alors que ceci ne représente qu'environ 10% de la population. Le conseiller municipal Sam Berger a vivement critiqué Zohran Mamdani, l'accusant d'entretenir un discours clivant à l'égard de la communauté juive. On s'envole maintenant pour Paris, alors que les promesses de l'aide qui devait être en route vers le peuple iranien ne sont plus qu'un triste souvenir. Le peuple iranien doit survivre au régime des mollahs qui resserre de plus en plus les taux. On va prendre la température de ce peuple brillant et courageux qui, espérons-le, ne perd pas espoir et qui aspire à la liberté, avec notre prochaine invitée, Ramin Param, que j'ai le plaisir d'accueillir. Bonsoir Ramin.
3: Bonsoir Yael.
0: Merci d'avoir accepté notre invitation sur les ondes de Cannes en français. Vous êtes écrivain opposant au régime iranien. Vous êtes notamment l'auteur de « Iran, Israël, jeu de guerre » qui paraît aux éditions Dow. Racontez-nous ce que vous entendez de la part de vos contacts, vos amis, votre famille qui vous parle depuis l'Iran.
3: Écoutez Yael, la situation est vraiment très très compliqué sur le plan économique. C'était aujourd'hui même, ce matin, que j'ai pu lire les dernières statistiques économiques d'un institut économique de Téhéran qui parlait de l'augmentation de l'index de la misère à son maximum enregistré depuis des années en Iran, 97,7% sur une échelle de 100. Et cet index de la misère, comme vous le savez, est un index combiné qui prend en considération le chômage et l'inflation de manière combinée et qui est arrivé à son maximum. Cela devrait être suffisamment parlant pour dire quelle est la situation économique en Iran. Évidemment, la guerre, c'est-à-dire entre guillemets cette aide au peuple iranien dont vous parliez dans l'introduction, la guerre et la destruction des infrastructures, parfois des infrastructures vitales, Et la continuation de cette guerre extrêmement compliquée, extrêmement complexe pour d'autres raisons, font que la stagnation économique sur le plan du chômage, sur le plan de l'inflation galopante, eh bien, cette stagnation continue avec toutes ses conséquences sur le plan de la misère qui se généralise. Donc, de ce côté-là, rien de bon à signaler. Et puis, au point où, quand vous parlez à vos proches en Iran ou à des proches à l'étranger qui eux-mêmes sont en contact, quand l'Internet le permet.
0: Ils ont quand même aujourd'hui de nouveaux contacts avec le monde extérieur, ou bien c'est limité aussi?
3: C'est assez aléatoire. C'est vraiment très aléatoire. Très aléatoire. Aujourd'hui encore, j'ai pu lire des sources fiables dans ce domaine. Ce sont des sources iraniennes qui observent la situation de l'Internet de manière absolument fiable. Et c'est de nouveau, c'est une situation de coupure d'Internet, c'est-à-dire que vous pouvez accéder à des sites hébergés en Iran, mais vous ne pouvez pas accéder à des sites hébergés à l'étranger. Et puis, pour avoir des contacts avec l'étranger via WhatsApp ou autres canaux, c'est compliqué à cause du caractère aléatoire de ces connexions et de la largeur de la bande qui est également contrôlée. Donc, mais dans l'ensemble, quand vous parlez à vos proches, c'est la même question qui revient à peu près tout le temps. C'est-à-dire, tout le monde se pose la question, mais on se demande comment les gens font, comment les gens vivent avec des prix comme ça.
0: Alors, au niveau économique, c'est évidemment terrible comme situation. C'est évidemment pas les images d'abondance que Téhéran veut nous faire parvenir dans le monde. Et ça me paraît être une évidence, a fortiori, juste après les attaques récentes. Mais ce que je voudrais vraiment vous demander, c'est le moral. Parce que si le peuple n'a plus d'espoir de renverser un jour ce régime et de passer à autre chose, de pouvoir reprendre les rênes de leur propre vie et de leur propre futur, il n'y a pas d'espoir. Est-ce que vous entendez, de la part de vos proches en Iran, qu'ils sont, au contraire, ils attendent une éventuelle prochaine frappe américaine, israélienne, ou alors est-ce qu'ils sont complètement dépités?
3: Oui, écoutez, c'est oui. Alors, je sais qu'il y a quelques jours, un institut à l'étranger, basé à Amsterdam, qui se dit Institut de sondage, Gamman, dirigé par un Iranien, a publié un sondage selon lequel un peu plus de 40%, 43% plus précisément, des Iraniens sondés par cet institut se déclarent favorables aux frappes. Autant que moi je puis vous dire, c'est que c'est complètement faux. Je vous le dis avec certitude, ouais. C'est complètement faux. Aucun être humain normalement constitué ne va pas demander à ce que des bombes d'une tonne lui tombent sur la tête.
0: À l'époque, il disait « perdu pour perdu, on est prêt à mourir pour sauver l'Iran, pour sauver le peuple iranien, et au contraire, venez et intensifiez vos frappes parce que », et c'est des messages qu'on a entendus à l'époque où ils arrivaient encore à s'exprimer, où il disait « on préfère mourir sous les bombes américaines et israéliennes, même si c'est pas ce qu'on souhaite, plutôt que de rester dans l'état dans lequel on va de toute façon tous être liquidés par le régime ».
3: Vous savez, il y a des tas de gens, des tas d'humains qui pensent ou qui le disent parfois, si tu fais ça, je te tue, mais sans jamais passer à l'acte. Oui. Dire que, je sais que ça existe, comme je vous disais, ce soi-disant institut Gamman à Amsterdam, qui est connu pour les spécialistes, aucun spécialiste digne de ce nom ne prend en considération, on estime, les sondages de cet institut. Mais, oui. Mais je sais qu'il y a des vidéos, je sais qu'il y a des tags ou des graffitis sur certains murs dont les photos parviennent à des médias à l'étranger. Mais encore une fois, aucun homme, aucun être humain, aucun être vivant normalement constitué ne va pas demander à ce que des bombes lui tombent sur la tête. La question est que ce qui s'est passé au mois de janvier, Yael, a laissé des séquelles absolument profondes. C'est-à-dire, Reza Pahlavi, qui à l'époque, comme vous le savez très bien, a été activement et ouvertement soutenu par votre gouvernement, et les réseaux très puissants de votre gouvernement en Europe et aux États-Unis a lancé un appel à manifester de manière nocturne, alors que des manifestations diurnes, c'est-à-dire durant la journée, sans effusion de sang, était en train de s'amplifier en Iran. Cet appel a eu comme conséquence directe et parfaitement attendue une effusion de sang d'un peu plus de 3000 personnes ont été tuées cette nuit-là en Iran, et non pas les chiffres absolument abracadabrantes presque qu'on entend ici ou là, 30 000, 40 000, 50 000, 80 000, c'est totalement faux.
0: Ah oui ?
3: Cette nuit-là, ah oui. Ça, je vous le dis avec certitude.
0: Entre les 8 et 9 janvier, c'est ça les chiffres ? C'est entre 3 000 à peu près par
3: entre, voilà, entre 3 et 4 000 personnes, ce qui est déjà énorme.
0: Énorme, absolument, oui, oui. Mais donc, du coup, d'où ils ont sorti les 40, 50 000 personnes ?
3: C'est-à-dire, si vous repassez le film de ces événements entre le massacre de cette nuit-là au mois de janvier 2026 et l'attaque qui a suivi à peu près un mois après.
0: Oui.
3: C'est-à-dire que et c'est là qu'entre en jeu un certain Reza Pahlavi qui a eu un rôle indéniable dans la provocation de ce massacre. Moi, en personne, Yael, j'ai appelé son confident de toujours, ce matin-là, le matin avant le massacre de la nuit, pour lui dire, demander à Pahlavi de ne pas inciter à la violence et de ne pas inciter les gens, les jeunes surtout, ce sont des adolescents, la plupart de ceux qui ont été tués étaient des adolescents, et de ne pas faire ça parce qu'il va y avoir un massacre. On le sait, il y aura un massacre. Donc dites-lui de ne pas le faire. Il l'a fait. Il l'a fait, il en porte entièrement la responsabilité morale. Il n'y a aucun doute là-dessus. Et cela, ensuite, s'accompagne d'une très large campagne de propagande ici en Europe et aux États-Unis, avec des chiffres totalement faux, de 30 000, 40 000 jusqu'à 80 000 en une nuit en Iran, ce qui ouvre la voie à une intervention militaire sous le prétexte d'aider le peuple iranien. L'aide est en route, allez-y, on arrive.
0: Ouais.
3: Et ce qui est arrivé, c'était la destruction. C'était encore plus de morts, plusieurs milliers de morts sous les bombes et la destruction considérable, 270 milliards de dégâts au niveau des infrastructures iraniennes. Et sur le plan du moral du peuple, puisque c'était l'élément essentiel de votre question, ceci apporte un coup indéniable au moral des gens. Parce que non seulement rien ne s'est passé comme Pahlavi, qui était à l'époque le protégé du gouvernement Netanyahou. Rien ne s'est passé comme il avait dit, parce qu'il avait dit « je suis en train de faire mes bagages pour rentrer
0: ».
3: Il l'a dit pendant cette nuit-là. Au moment où il a appelé les ados à envahir les rues. Je suis en train de faire mes valises, je rentre, allez-y, prenez les villes, prenez les institutions. Ce sont les mots employés par Pahlavi. Rien ne s'est passé comme ça. Et rien n'aurait pu se passer comme ça. Mais ce que le contre-coup, c'était le contre-coup moral, c'est-à-dire les gens ne savent plus à quel saint se vouer, si vous voulez, entre guillemets, hein, parce que Pahlavi est loin d'être un saint, et à qui se confier et en qui mettre son espoir.
0: Oui.
3: Le seul espoir, si vous voulez, c'est ce que je dis depuis maintenant 2 ans, voire un peu plus, C'est un Bonaparte iranien, Yael.
0: Ouais.
3: C'est la seule issue, à mon sens, possible pour arriver à une entente avec l'Amérique. Et peut-être plus tard, si la situation le permet, pouvoir envisager une sorte de normalisation avec Israël, parce que ça aussi, je le dis depuis des années maintenant, depuis la publication de mon livre il y a 13 ans, il faut absolument qu'on arrive à une normalisation entre Iran et Israël, parce qu'en dehors de ces conflits idéologiques totalement absurdes et meurtriers, je considère toujours et encore que nos deux pays, Iran et Israël, sont au moins sur le plan théorique, parfaitement complémentaires.
0: Absolument.
3: Et des pays à devenir des vrais alliés.
0: Je pense que c'est la suite logique des événements. Espérons juste que ça ne mettra pas trop longtemps à arriver, et pour Israël et surtout pour le peuple iranien. Je vous remercie beaucoup, Ramin Param, d'avoir accepté de répondre à nos questions. On reste évidemment avec le peuple iranien dans notre cœur, à qui on souhaite du courage et surtout une issue favorable très rapidement. Merci.
3: Merci.
0: On vient d'apprendre que le Premier ministre Benjamin Netanyahou a déclaré dans une vidéo publiée sur sa page Facebook officielle, je cite, « Je défends fermement nos intérêts en matière de sécurité. Nous ne nous retirerons pas de nos positions actuelles tant que le Hamas ne sera pas complètement désarmé. » Il a ajouté, « Nous donnons pour instruction aux soldats de Tsahal de faire tout ce qui est nécessaire pour se protéger ainsi que pour défendre notre territoire et nos citoyens. » Il a également affirmé, « Le président Trump et son équipe pensent qu'ils peuvent désarmer le Hamas et démilitariser Gaza. Nous examinons cette proposition. Ils nous ont envoyé un projet. Nous ne l'avons pas accepté et nous leur avons transmis nos observations. » En Irlande maintenant, dans le cadre du boycott des technologies militaires israéliennes, le gouvernement irlandais a renoncé à équiper le nouveau Falcon 6X de son premier ministre de la technologie de navigation infrarouge Falcon Eye, conçue par l'entreprise israélienne Elbit Systems. Cet équipement, qui nécessite une signature directe avec le fabricant israélien pour être intégré au jet exécutif, permet notamment de maintenir les atterrissages par météo extrême ou brouillard dense sans déroutement. Même si des anciens pilotes estime que cette impasse technique restreint les capacités de vol de l'appareil gouvernemental, le ministère de la Défense irlandais soutient de son côté que l'efficacité opérationnelle n'est pas compromise. De retour en Israël avec ce drame, aujourd'hui un avocat âgé de 50 ans a été assassiné par balle dans la tête, notamment à son bureau de Rishon LeZion. Le suspect du meurtre est un habitant de Ramla, âgé de 23 ans. Il s'est rendu à la police d'Ashdod environ 2 heures après les faits. Notre correspondante Adas Greenberg rapporte que le suspect a avoué les faits et déclaré qu'il remettrait à la police l'arme à feu ayant servi au crime. Elle précise que l'avocat âgé de 50 ans représentait le suspect dans un dossier d'infraction lié au code de la route. L'homme s'est rendu à son cabinet de Rishon LeZion, a eu une altercation avec lui avant de sortir un pistolet, de tirer sur l'avocat à 4 reprises et de prendre la fuite. Le barreau israélien a annoncé que demain, à 10h précises, les avocats interrompront les audiences dans les salles de tribunal et observeront 2 minutes de silence en la mémoire de l'avocat assassiné. Dans son communiqué, le barreau a déclaré, je cite, « La violence à l'encontre des avocates et des avocats constitue une atteinte à l'état de droit et à notre capacité d'exercer notre mission professionnelle en toute sécurité. Il s'agit d'un événement profondément bouleversant qui doit conduire à un changement dans l'attitude des décideurs face à la violence qui détruit progressivement tous les aspects sains de la société israélienne. » La commission des finances de la Knesset s'est réunie pour approuver le transfert de plus de 280 millions de shekels de fonds de coalition destinés au secteur ultra-orthodoxe. Elle doit également valider une enveloppe d'environ 80 millions de shekels en faveur des localités de Judée-Samarie. Notre correspondante Yara Shapira précise qu'à la suite d'un recours déposé devant la Cour suprême, le juge Alex Stein a déclaré que tout transfert budgétaire approuvé aujourd'hui serait examiné dès demain par la Cour. Et puis préparatif pour les élections, le président de la Commission centrale des élections, le juge Noam Solberg, a décidé d'interdire aux représentants des partis dans les bureaux de vote d'informer leur formation de l'identité des électeurs venus exercer leur droit de vote. Une pratique qui était courante lors des scrutins précédents et visait à permettre aux partis de mobiliser les électeurs qui leur étaient favorables pour les inciter à voter. Dans son communiqué, la Commission indique que le président Solberg a tranché que la transmission d'informations sur le fait même d'avoir voté et sur la localisation du bureau de vote méthode constitue une atteinte à la vie privée contraire à la loi. Notre correspondant Shahar Glick rapporte que cette décision fait suite à un recours déposé par l'avocat Shahar Ben Meir, soutenu par la Clinique pour la protection de la vie privée de l'Université de Tel Aviv. Et puis un incendie de grande ampleur dans la forêt de Ben Shemen aujourd'hui a été finalement maîtrisé cet après-midi. Les pompiers ont poursuivi pendant de longues heures les opérations d'extinction. Le commandant de la caserne d'Ayalon, le lieutenant-colonel des pompiers, Os Cohen, a fait le point sur la situation. À l'heure actuelle, les pompiers, avec l'appui des avions bombardiers d'eau, s'emploient à contenir les derniers foyers et à achever l'extinction de l'incendie. Notre objectif est de permettre un retour à la normale le plus rapidement possible et de rouvrir les principaux axes routiers qui restent pour l'instant fermés. Entre-temps, ça a rouvert. Et puis cette polémique autour du président de la FIFA, Gianni Infantino, l'envoyé spécial du président Donald Trump pour la coopération mondiale et membre du Conseil pour la paix, Paolo Zampoli, a déclaré à Cannes qu'il apportait son soutien sans réserve au président de la FIFA.
4: Gianni Infantino's real offense is that he refused to keep football inside a closed club controlled by European rich institutions. Football belongs to 211 nations, not to a privileged few.
0: Le seul tort de Gianni Infantino est d'avoir refusé de laisser le football rester le domaine réservé d'un cercle fermé, contrôlé par l'establishment européen fortuné. Le football appartient aux 211 fédérations nationales du monde entier et non à un groupe de privilégiés. C'est ce qu'a déclaré l'envoyé de Donald Trump dans un entretien exclusif accordé à notre correspondant Yoav Borovitz, qui ajoute que selon le quotidien britannique The Times, trois confédérations de football, celle d'Europe, d'Amérique du Nord centrale et d'Asie, menace de boycotter la FIFA si Gianni Infantino refuse de démissionner et se représente à sa propre succession lors de l'élection prévue dans environ 6 mois. Et on termine avec la météo, les légères baisses des températures principalement dans les hauteurs et à l'intérieur des terres, mais une lourdeur thermique forte et extrême persistera dans la plupart des régions. En ce qui concerne jeudi, une nouvelle baisse des températures et une atténuation de la lourdeur thermique sera ressentie. Les températures redeviendront normales pour la saison. Vendredi et samedi, des conditions similaires. Les maximales pour demain, 32 degrés à Jérusalem et à Tel Aviv, à Haïfa 31 degrés, à Bet-She'an 39 degrés, Beersheva 35 degrés et à Eilat jusqu'à 42 degrés demain dans l'après-midi. Il est 21h41 et c'est la fin de cette édition. Merci de l'avoir suivi. Merci à Asaf Moscovitch pour son travail en technique. Au micro, c'était Yael Bornstein depuis Jérusalem. Bonsoir à toutes et à tous et à demain 21h pour votre prochain rendez-vous avec l'actualité.
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0: Dans une interview fleuve accordée à The Economist, Elon Musk ne s'est pas contenté de parler d'intelligence artificielle. Il a esquisser une véritable révolution économique. Selon lui, d'ici 2036, l'intelligence artificielle et les robots humanoïdes produiront une telle abondance de biens et de services que, je cite, l'argent n'aura plus réellement d'importance, le travail deviendrait largement optionnel, l'inflation laisserait place à la déflation et l'économie entrerait dans une ère de quasi-abondance infinie. Une vision aussi fascinante que controversée qui soulève d'immenses questions. Si l'argent ne compte plus, qu'adviendra-t-il des entreprises, des États, des inégalités ou encore de la valeur du travail? Les prédictions de Musk annoncent-elles une véritable rupture économique ou bien davantage du manifeste technologique que de l'analyse économique? Pour décrypter cette vision radicale et mesurer ce qu'elle a de réaliste ou d'utopique, nous recevons Guy-Philippe Goldstein. Bonsoir Guy-Philippe.
5: Bonsoir, il y a toujours un bigotin.
0: Merci d'avoir accepté cette nouvelle invitation sur les ondes de Cannes en français. Je rappelle que vous êtes enseignant à l'école de guerre économique, auteur du roman Babel Minute Zéro. Et ce soir, c'est avec votre casquette de spécialiste en cyber, spécialiste en intelligence artificielle que je m'adresse à vous. Il affirme donc que d'ici 2036, l'argent n'aura plus d'importance parce que l'IA et les robots produiront plus de biens et de services que nous ne pourrons consommer, une hypothèse qui vous paraît économiquement crédible, ou bien est-ce qu'elle repose sur des postulats irréalistes?
5: Alors je vais être direct, elle repose sur des postulats totalement irréalistes. Ce n'est pas la première fois, de manière générale, que lorsqu'on a des grandes révolutions technologiques et industrielles très importantes, ben tout d'un coup, on croit qu'on va pouvoir s'affranchir de certaines règles immuables de l'économie. Parce que ce que dit Musk dans son interview avec Zanny Minton-Bedos est très intéressant au tout démarrage, en disant qu'on va vers une accélération extraordinaire, je reprends un peu ces termes et puis j'ai mis les miens, ouais. On évoque par exemple la singularité, qui est un concept de Ray Kurzweil, qui en gros, on atteindrait un moment où, au lieu que l'économie, on va dire, double, le PNB double, on va dire, tous les 20 ans ou tous les 30 ans, il pourrait doubler tous les ans, tous les mois, toutes les minutes, toutes les secondes. Bon. Alors, cette perspective-là, d'une économie qui accélère d'une manière, entre guillemets, exponentielle, ouais. n'est pas illusoire. Et je cite là-dessus, non pas Elon Musk, mais une étude assez troublante, qui a eu d'ailleurs très peu d'écho médiatique à tort, parce qu'elle était quand même sortie sous l'égide du National Bureau of Economic Research il y a quelques 2-3 mois, le National Bureau of Economic Research étant un organisme vraiment de référence sur les questions économiques aux États-Unis, qui est logé à Harvard University, qui est un organisme très sérieux. Mm-hmm. Et là-dessus, il y a donc une étude qui a dit que la possibilité qu'on entre dans la singularité puisse arriver d'ici 5 à 7 ans. Moi, ça m'a beaucoup troublé. Et en plus, cette hypothèse était basée sur, non pas des résultats strictement théoriques, mais sur une base empirique de ce que l'on voit de l'accélération actuelle.
0: Ça, c'est intéressant.
5: Bon. Donc ça, c'est encourageant. Alors, ça, c'est passionnant et c'est le tout début, on va dire, de l'intervention d'Elon Musk où, je suis d'accord avec lui, on est face à une accélération extraordinaire. Maintenant, là où, à titre personnel, je suis en désaccord très profond, c'est que ça, évidemment, ne nous ignore pas des règles générales de l'économie. Alors, je reprends la question que vous aviez posée. Est-ce que tout d'un coup, qui était celle de, enfin, qui était basée sur le postulat de Musk, tout d'un coup, il n'y a plus l'argent? L'argent, c'est quoi? L'argent, c'est un moyen d'échange. C'est aussi derrière, en fait, un système de prix qui permet, en fait, d'évaluer ce rapport entre l'offre et la demande de façon à fixer un prix. Bon. Et les choses ont un prix parce qu'il y a deux contraintes importantes. Il y a la contrainte de l'offre, parce qu'on peut pas tout produire n'importe comment, et il y a aussi la contrainte de la demande. Il y a une hiérarchie des besoins. Et dans ces questions d'arbitrage, c'est comme ça qu'on arrive à trouver un prix. Et c'est comme ça, d'ailleurs, que voilà, on utilise de l'argent pour régler et pour faire de l'échange marchand.
0: Okay. Bon.
5: Alors, est-ce que l'IA va supprimer les contraintes de l'offre? C'est un peu le postulat de Musk. Mais la réalité, c'est que on aura toujours besoin d'énergie et probablement d'encore plus d'énergie. Et puis, il y a des contraintes qu'on ne peut pas, en fait, rendre infinies, qui sont l'accès à la matière première. Vous voyez, déjà, énergie et matière première sont deux contraintes physiques dures, et même l'IA avec les robots, eh ben, on ne pourra pas, entre guillemets, outrepasser ces deux limites, en tout cas ces deux contraintes sortent. Et puis, il y a aussi une autre contrainte très importante, qui est celle du talent. Et cette contrainte du talent, en fait, on n'y pense pas encore assez, mais tous les systèmes d'IA que nous allons utiliser seront tous pilotés, supervisés par des êtres humains. Ça, c'est un point critique très, très important.
0: Ça, c'est pour toujours, ça? Ou est-ce qu'à un moment,
5: oui,
0: l'humain sera aussi remplacé par c'est-à-dire...
5: Non, pour toujours, pour au moins deux raisons fondamentales. La première, elle est légale. À savoir, un système d'IA, c'est un outil, ouais, qui sert à un besoin, qui répond à quelque chose. À la base, il y a un groupe, soit une entreprise, soit un entrepreneur, en tout cas, une ou plusieurs personnes qui sont assemblées pour mettre le capital et pour offrir ce besoin. S'il y a un problème, on va pas dire, ah ben non, c'est pas la faute de la machine, c'est pas ma faute, c'est la faute de la machine. Ça n'existe pas. Ouais. Et donc, ces questions de responsabilité centrale, en fait, elles ont déjà été posées. Il y avait même eu, il y a de ça, presque 10 ans, en 2017, une proposition du Parlement européen pour créer un statut de la personne électronique où, justement, il y aurait plus vraiment de personne morale. À côté de la personne morale ou de la personne individuelle, la responsabilité individuelle, il y aurait une personne électronique. Ça a été refusé. Il y a eu plus de 250 acteurs, institutions qui ont dit non, on ne peut pas le faire. Et le règlement européen sur l'IA a inscrit le fait que tous les systèmes IA, il faudrait une supervision humaine. Et dans plusieurs États américains, on a également interdit le fait qu'il n'y ait pas de supervision humaine finale.
0: D'accord.
5: Mais c'est comme si on disait, tiens, je vais créer une entreprise. Et en fait, il n'y a personne qui la supervise, il n'y a personne qui la dirige, il n'y a pas de conseil d'administration, une entreprise. Ça n'existe pas. Et ça, c'est pareil donc pour les systèmes IA qui sont contrôlés par des entreprises, donc qui sont contrôlés par un conseil d'administration et donc, à l'intérieur du conseil d'administration, par des êtres humains. Donc, cette question de la supervision humaine, c'est aussi une contrainte, parce que ça voudra dire qu'il faudra des esprits qui ont le jugement critique, la capacité à toujours superviser des systèmes IA. Quitte à ce que cette supervision soit elle-même outillée, mais qu'on conserve toujours la capacité critique à reprendre la main. Bon, ça, c'est une contrainte complémentaire. Donc, vous voyez, déjà, je parle énergie, matière première, talent, ce sont des vrais goulots d'étranglement.
0: Oui.
5: Et ils ne vont pas disparaître du jour au lendemain. Bon. Et derrière, sur les besoins, parce que c'est l'autre versant, s'il n'y avait pas de contrainte de la demande, s'il n'y avait pas d'hiérarchie des besoins, ben, entre guillemets, tout est possible, et donc tout va vers l'infini. Mais en réalité, on va continuer à avoir des besoins fondamentaux, parce qu'il y en a encore beaucoup qui ne sont pas réglés et qui vont être durs à régler. On peut aller vers des besoins ultra fondamentaux, à savoir vivre éternellement, être toujours en bonne santé, etc., etc. Mais on aura toute une suite de ces besoins fondamentaux qui ne vont pas être prêts d'être réglés tout de suite, tout de suite. Et puis à côté de ça, dans nos sociétés humaines, il y a quelque chose d'intéressant qui sont les besoins positionnels. À savoir, en fait, vous achetez des choses pour vous positionner par rapport à d'autres êtres humains. Parce que nos sociétés humaines vivent beaucoup sur la dimension du statut. Ben ça ne va pas disparaître. Et à chaque fois qu'on a une évolution technologique, ben on crée plus de besoins positionnels. Bon. Et puis après, il y a même, on a créé des solutions, mais qui créent leurs propres problèmes, et donc ça crée un nouveau marché. L'exemple, c'est ce que je connais bien, c'est la cybersécurité,
0: ouais,
5: qui vient de l'essor des technologies d'information, qui en tant que telles sont extraordinaires, comme l'IA est extraordinaire, mais qui crée un problème qui doit être résolu. Alors je vous donne juste un exemple de tout ça,
0: ouais,
5: qui montre que non, dans une société d'abondance, ça ne fait pas disparaître la question de l'argent, la question du prix. Et d'une certaine façon, c'est quelque chose que l'on connaît déjà. Je vous parle d'un bien qui est peut-être le bien le plus fondamental pour nous tous êtres humains, qu'est l'alimentation. Hein, on ne peut pas continuer à vivre si on ne peut pas se nourrir, tout ouais, simplement.
0: Oui. Bon. Besoin
5: alors
0: fondamental.
5: Déjà, on ne s'en rend peut-être pas compte, mais on vit déjà dans une société d'abondance. Je donne un petit exemple historique. La basilique Saint-Paul, construite au XVIIe siècle, qui est au cœur, on va dire, de Londres, qui est la grande basilique qui représente l'Empire britannique. Au cime de cette basilique, il y a un fruit qui, à l'époque, était un luxe extraordinaire, qui était l'ananas. Bon, aujourd'hui, vous allez dans n'importe quel supermarché, vous achetez un ananas, c'est pas un luxe extraordinaire. Et on s'en rend pas compte, mais d'une certaine façon, on est déjà dans une société d'abondance. Et pour dire les choses plus simplement, très longtemps dans l'histoire humaine, les êtres humains, hors quelques nobles, n'avaient accès qu'à à peu près le niveau de calories journalier permettant d'être au niveau de subsistance. Et aujourd'hui, aux États-Unis, par exemple, on a accès, en moyenne, par jour, à deux fois le niveau de subsistance. Donc on vit déjà dans cette société d'abondance.
0: Ouais.
5: Et pour autant, ça n'a pas fait disparaître, ce n'est pas pour cette raison-là que tout d'un coup, les produits alimentaires sont gratuits et disponibles partout, de manière infinie. Il y a encore une recherche de meilleurs produits alimentaires, que ce soit sur le goût, la diversité, la facilité d'usage, etc. Il y a des biens positionnels autour de la nutrition, par exemple les restaurants. C'est pas parce qu'on vit dans une société d'abondance que tout d'un coup, aller dans un Michelin 3 étoiles, c'est quasi gratuit. Ça n'existe pas. Bon. Et puis même, on se rend compte que cette industrie agroalimentaire, elle a créé ses propres problèmes, par exemple sur les éléments de qualité nutritionnelle ou sanitaire avec les pesticides, etc. Donc vous voyez, même dans un microcosme qui est un début de société d'abondance qui est autour d'un besoin fondamental, qui est notre premier besoin, qui est l'alimentation. Et c'est pour ça d'ailleurs que c'était le premier, entre guillemets, à être réglé. Il n'y a plus de famine, en tout cas dans le monde occidental.
0: Ouais.
5: Et bien même là, ben non, il y a encore une question de prix, une question d'échange, une question d'arbitrage.
0: Ouais.
5: Bon, et ben c'est ça qu'on continuera à voir. D'autant plus, et c'est le dernier point pour démonter les arguments de Musk, qu'une des magies de l'économie, c'est que quand vous croyez que vous avez réglé un problème, en fait, vous créez des opportunités qui créent encore plus de besoins. Il y a un concept dont on entend beaucoup parler, en fait, dans les Silicon Valley, parce qu'on touche du doigt ça désormais, et c'est le paradoxe de Jevons. Paradoxe de Jevons, c'est, par exemple, vous avez un problème d'engorgement dans votre ville, y a trop de trafic, alors vous allez créer un périphérique, par exemple,
0: oui.
5: Pour que tout d'un coup,
0: il y a moins d'engorgement.
5: Mm-hmm. Exactement. Bon, vous créez le périphérique, la première semaine, bah, effectivement, il y a un désengorgement. Et puis, un mois plus tard, vous vous rendez compte que même sur ce même périphérique, vous avez des embouteillages. Et pareil au centre-ville. Pourquoi ? Parce que le fait d'avoir créé une solution, tout d'un coup, a offert une opportunité nouvelle à des gens qui peut-être n'avaient pas envie d'utiliser, de pouvoir traverser la ville jusque-là. Mais tout d'un coup, ils ont dit, tiens, le périphérique, je peux contourner la ville.
0: Ouais.
5: Et tout d'un coup, ça crée un besoin nouveau.
0: Oui, je comprends tout à fait ce que vous dites. Oui. Donc,
5: voilà. Donc, vous mettez les éléments pas à pas. La contrainte sur l'offre, elle va continuer à exister, d'autant plus que l'offre crée sa propre contrainte. C'est l'exemple du paradoxe de Jevons et la contrainte de la demande également. Donc, non, on va vers une accélération, c'est certain. Mais dans le cœur de cette accélération, on continuera très probablement à retrouver ces questions de prix, de valeur et d'arbitrage permanent qui nécessite un système d'échange, à savoir de l'argent, pour faire cet arbitrage.
0: Alors, si l'argent continue d'exister, les besoins continueront d'être présents dans nos vies et que donc on aura cette... Je démantèle peu à peu tout ce qu'il dit. Pour venir à vos propos à vous, vous vous dites on aura quand même du travail, on aura quand même besoin d'argent pour payer certains services, pour obtenir certaines choses qu'on souhaitera obtenir, etc. Où va être la grande révolution d'ici 2036 si c'est pas tout ce qu'il a dit?
5: Alors, non, la grande révolution, c'est une accélération. C'est-à-dire que l'ensemble, peut-être que la bonne métaphore, c'est lorsqu'on est passé, en fait, d'une société agraire jusqu'à la révolution industrielle, ok, à justement la société de consommation et la consommation de masse avec la révolution industrielle. Ça a pris du temps d'ailleurs, hein, parce que la révolution industrielle démarre au début, peut-être à la fin du 18e, au début du 19e siècle, et puis la société de consommation de masse, c'est une réorganisation, etc., et des systèmes de production, l'électrification. Donc on y arrive vraiment, en fait, que après la Seconde Guerre mondiale, hein, faut être clair aussi. Donc, ça prend aussi du temps d'aller jusqu'à l'aboutissement d'une révolution techno-industrielle. Mais évidemment, la révolution industrielle, ça n'a rien à voir avec, en termes de satisfaction des besoins, avec ce que la plupart du commun des mortels et de nos ancêtres, dont nous faisons tous partie, ont pu vivre, parce que je pense qu'il y avait très peu de nobles parmi nos ancêtres, en tout cas très, très clairement parmi les miens en Pologne. Étant avec des ancêtres paysans, et quelquefois parfois artisans, en réalité, la plupart d'entre nos ancêtres vivaient encore une fois proches du seuil de subsistance, avec malheureusement très peu de possibilités matérielles de bien vivre. Bon, que ce soit sur l'hygiène, que ce soit sur la santé, que ce soit sur l'alimentation qu'on vient d'évoquer, que ce soit sur la possibilité de s'instruire, de se divertir, etc., de bien s'habiller, etc. Bon, et la révolution industrielle, évidemment, a totalement transformé tout ça. On est déjà un peu dans une cité d'abondance, en réalité. Mais c'est pas pour autant que l'argent a disparu, au contraire, l'argent est encore plus important.
0: Mais est-ce que ça c'était à l'époque, mais aujourd'hui, c'est avec ces temps que l'on est en train de vivre, on sent qu'on est quand même en train de tourner une page différente de l'histoire de l'humanité avec l'intelligence artificielle. C'est plus qu'une révolution et on est tous en train de le vivre chaque jour. On voit à quel point notre vie s'améliore, devient plus simple. On peut comprendre aussi que c'est à double tranchant, qu'il peut y avoir certains dangers, bien évidemment, et certaines exagérations ou certaines pertes de repères, mais tout de même, on vit quand même des moments qui sont assez impressionnants. Moi, en écoutant cette interview, je me suis dit, il y a encore beaucoup, beaucoup, beaucoup de choses que je n'ai pas comprises, que je ne sais pas, et surtout qui s'offrent à nous des possibilités.

une révolution incroyable en biotechnologie depuis 3-4 ans, en grande partie grâce à l'IA. Bon. Et là-dessus, c'est ce que dit aussi à raison, hein, là-dessus, je suis totalement d'accord avec Elon Musk, sur ce que lui appelle l'intelligence physique, bon, c'est-à-dire la robotique. Et ça aussi, ça fait une révolution considérable. La capacité à créer, fabriquer, que ce soit des maisons, des immeubles, des systèmes de transport, tout ce que vous voulez imaginer, ou voire même créer des restaurants. Le geste du cuisinier pourrait être reproduit.

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